Merci beaucoup, Dankuel. Dankeschön, thank you very much. Muchas gracias. Tak. Merci, c'est super. Merci beaucoup, Dankuel. Fantastisch. Danke.

0: attention, mesdames, mesdemoiselles, messieurs. Ne me lâchez pas. En position, tout le monde en position, en position, en position, en position. Et ça va de beau. Attention. 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

l'avez appris au début. Et pour que ça soit bon à nouveau, je vous demande de vous mettre en position. Tout le monde en position, en position, en position. Ah, ça c'est bon ça. Eh, on va aller. Ah, c'est ça. Vous voyez monter, hein? Eh, on va aller encore. On va aller encore. Vous voyez monter. Attention, vous voyez monter. Attention, mesdames et messieurs. Oh, commencez, sortez, sortez, sortez, sortez, sortez, montez. Couillez, couillez, couillez, couillez, couillez, couillez, couillez. Show!